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Donc on prend des connexions, c'est connexion. Faut pas déconner, on n'est pas les bannes. Mais y'a qui se font des connexions. Et y'a qui se font des connexions. 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